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Bonjour à tous. Donald Trump assure qu'il existe de très bonnes chances de parvenir à un accord avec Téhéran. Le président des États-Unis a annoncé hier avoir annulé une nouvelle attaque contre l'Iran, attaque qui aurait dû avoir lieu aujourd'hui, selon ses mots. Dans un message posté sur son réseau social, il explique avoir renoncé à cette offensive à la demande des dirigeants des pays du Golfe. Il a toutefois assuré que les États-Unis se tenaient prêts à lancer une attaque totale si un accord acceptable n'était pas trouvé. Une mission scientifique pour retrouver l'origine du foyer d'antivirus. Elle a commencé hier à Ushuaia en Argentine. Des biologistes ont commencé à disséminer des pièges sur l'île australe. Le but, analyser si les rongeurs capturés sont porteurs de la souche ANDE, du virus transmissible d'humain à humain. Conséquence de l'apparition du foyer d'infection à bord du Hondius. Le patient zéro, un néerlandais, avait séjourné 48 heures à Ushuaia avant d'embarquer. L'alerte de Santé publique France. 873 cas de rougeole ont été enregistrés en 2025. Un chiffre en hausse de 80% par rapport à l'année précédente, selon un bilan publié hier. Plus de 300 ont donné lieu à une hospitalisation et 7 personnes en sont décédées. En cause, une baisse de la vaccination qui est désormais en dessous des 95% recommandés pour éradiquer la maladie. Sébastien Lecornu refuse le statu quo pour la Nouvelle-Calédonie. Le Premier ministre a défendu hier au Sénat une réforme pour élargir dans l'urgence le corps électoral des élections provinciales sur le territoire. Le chef du gouvernement dit craindre de nouvelles violences dans l'archipel 2 ans après des émeutes meurtrières. Adoptée au Sénat hier soir, la réforme sera examinée dès demain à l'Assemblée nationale. Le groupe Swatch reconnaît des problèmes après le lancement d'un nouveau modèle de montre. Une collaboration avec la marque Audemars Piguet a tourné à l'émeute devant plusieurs boutiques pendant le week-end, notamment à Paris et à Lyon. Et puis en foot, surprise au Brésil, Neymar fait son grand retour avec le Brésil pour la Coupe du Monde. L'ancien Parisien n'avait plus été sélectionné depuis 3 ans. Excellent début de journée à tous.

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Bonjour à tous. 22 ans après le meurtre du petit Jonathan, Loire-Atlantique, l'Allemand Martin Ney, jugé à partir d'aujourd'hui devant la cour d'assises de Nantes. Il est accusé d'avoir enlevé et tué le petit garçon disparu en avril 2004 lors d'une classe de mer à Saint-Brévin-les-Pins. Il avait été retrouvé sans vie en mai 2004 dans un étang près de Guérande. L'homme âgé de 55 ans a toujours nié les faits. Flavie Flament répond à Patrick Bruel et répète ses accusations de viol dans un entretien à Mediapart. L'animatrice affirme n'avoir jamais entretenu de relation avec lui, comme l'a déclaré le chanteur. Flavie Flament affirme avoir été droguée et violée par l'artiste en 1991 alors qu'elle était mineure. D'après BFM TV, le parquet de Nanterre rouvre une plainte classée sans suite en 2022. Patrick Bruel serait visé par une douzaine de procédures au total. Le début des débats sur le projet de loi d'urgence agricole. La ministre de l'Agriculture, Annie Genevard, défend son texte aujourd'hui à l'Assemblée nationale. L'objectif, améliorer le quotidien des agriculteurs. Parmi les mesures, notamment le stockage d'eau dans des méga-bassines, la simplification administrative ou encore une implantation plus facile d'élevage industriel. Donald Trump salue une évolution très positive des discussions avec l'Iran. Le président des États-Unis a annoncé hier avoir annulé une attaque contre l'Iran. Attaque qui aurait dû avoir lieu aujourd'hui, selon ses mots. Dans un message posté sur son réseau social, il explique avoir renoncé à cette offensive à la demande des dirigeants des pays du Golfe. Le locataire de la Maison-Blanche assure qu'il existe de très bonnes chances de parvenir à un accord avec Téhéran. Ce violent incendie à Los Angeles, il s'est déclaré hier matin dans une banlieue de la ville. Des flammes qui progressent dangereusement selon les autorités locales. Plusieurs secteurs habités ont été évacués. Une maison a été détruite, mais aucune victime n'est à déplorer pour l'instant. Et puis le satellite Smile a quitté la Terre. Une fusée Vega C a décollé cette nuit depuis la base spatiale de Kourou en Guyane. À son bord, un satellite de l'Agence spatiale européenne. Il doit étudier les vents solaires et le bouclier magnétique de la Terre. Excellent début de matinée à tous.

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Bonjour à tous. Martin Ney, jugé à partir d'aujourd'hui devant la cour d'assises de Nantes, il est accusé d'avoir enlevé et tué le petit Jonathan en Loire-Atlantique. Les faits se sont déroulés il y a 22 ans. Le garçon de 10 ans avait disparu en avril 2004 lors d'une classe de mer à Saint-Brévin-les-Pins. Il avait été retrouvé sans vie en mai 2004 dans un étang près de Guérande. L'homme âgé de 55 ans a toujours nié les faits. Le quinquagénaire a déjà été condamné en Allemagne à la prison à perpétuité pour les meurtres de 3 garçons. Un homme de 21 ans condamné hier à Nice à 7 ans de prison après un accident mortel. Il était jugé pour avoir tué un pompier volontaire en fonçant sur la promenade des Anglais après avoir inhalé du protoxyde d'azote. Les faits s'étaient déroulés le 25 juin 2024. Le prévenu a reconnu les faits. Des aides ciblées pour aider les Français modestes. La porte-parole du gouvernement en a dit un peu plus ce matin sur le nouveau plan de soutien que doit présenter jeudi Sébastien Lecornu. Un plan qui s'adressera également aux secteurs d'activité les plus exposés, selon Maud Bréjon. À noter que ces aides concerneront uniquement le mois de juin. Les délais pour les rendez-vous médicaux restent stables. C'est le bilan d'une étude réalisée par Doctolib et la Fondation Jean Jaurès. Comptez ainsi 3 jours pour obtenir une visite chez le généraliste. Des délais qui se rallongent pour certains spécialistes. 42 jours pour le cardiologue ou encore 32 jours pour un dermatologue. L'étude montre par ailleurs une dégradation des délais médians chez les pédiatres et les psychiatres. Une fusillade en Espagne, elle a éclaté hier soir près de la ville d'Almeria, selon le quotidien El País. 2 personnes sont mortes et 4 autres, dont 2 mineurs, ont été grièvement blessés. Le tireur présumé a été arrêté. Les 2 victimes décédées sont ses parents, toujours selon El País. Et puis on termine avec un mot de sport, du basket, et Victor Wembanyama en feu pour lancer les finales de conférence en NBA. Les Spurs ont renversé hier soir les Thunders dans ce premier acte, 122 à 115 après 2 phases de prolongation. Les 2 équipes s'affronteront à nouveau d'ici 48 heures. Excellent début de matinée à tous.

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0: Bonjour à tous. Martin Ney, jugé à partir d'aujourd'hui devant la cour d'assises de Nantes. Il est accusé d'avoir enlevé et tué le petit Jonathan en Loire-Atlantique. Les faits se sont déroulés il y a 22 ans. Le garçon de 10 ans avait disparu en avril 2004 lors d'une classe de mer à Saint-Brévin-les-Pins. Il avait été retrouvé sans vie en mai 2004 dans un étang près de Guérande. L'homme âgé de 55 ans a toujours nié les faits. De nouvelles plaintes pour viol visant Patrick Bruel vont être déposées dans les jours à venir. C'est en tout cas ce qu'a annoncé ce matin l'avocate de Flavie Flamand. L'animatrice de télévision accuse elle-même le chanteur de viol alors qu'elle était mineure. L'artiste est déjà visé par une douzaine de procédures au total. Des aides ciblées pour aider les Français modestes. La porte-parole du gouvernement en a dit un peu plus ce matin sur le nouveau plan de soutien que doit présenter jeudi Sébastien Lecornu. Un plan qui s'adressera également aux secteurs d'activité les plus exposés selon Maud Brigeon. À noter que ces aides concerneront uniquement le mois de juin. Le début des débats sur le projet de loi d'urgence agricole. La ministre de l'Agriculture, Annie Genevard, défend son texte aujourd'hui à l'Assemblée nationale. L'objectif, améliorer le quotidien des agriculteurs. Parmi les mesures notamment, le stockage d'eau dans des méga-bassines, la simplification administrative ou encore une implantation plus facile d'élevages industriels. Donald Trump salue une évolution très positive des discussions avec l'Iran. Le président des États-Unis a annoncé hier avoir annulé une nouvelle attaque contre l'Iran. Et il assure qu'il existe de très bonnes chances de parvenir à un accord avec Téhéran. L'alerte de l'Organisation mondiale de la santé face à l'épidémie d'Ebola en République démocratique du Congo. Le virus est vraisemblablement à l'origine de 131 décès recensés, de 513 cas suspects. Le chef de l'OMS se dit profondément préoccupé par l'ampleur et la rapidité de la maladie. Et puis en tennis, suite aujourd'hui du tournoi féminin de Strasbourg, Héloïse Boisson tentera de remporter sa première victoire depuis son retour de blessure. La numéro 1 française affronte au premier tour la canadienne Victoria Mboko. Excellente fin de matinée à tous.
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6: Bonjour et bienvenue sur Campus FM, c'est Lou et j'ai le plaisir de vous emmener avec moi dans un nouvel épisode de l'étudiant attendu, l'émission où l'on rencontre et découvre les acteurs, les projets et les idées qui rythment les quotidiens estudiantins. Il n'y a plus glamour comme entrée en matière, mais j'aimerais commencer cette émission en vous donnant un chiffre. D'après les données disponibles sur le site viepublique.fr, les services de police et de gendarmerie ont dénombré en 2024 plus de 122 000 cas de violences sexuelles, soit 7% de plus que l'année 2023. Parmi ces violences, l'écrasante majorité était perpétrée contre des femmes. Mais ce chiffre, en plus de ne concerner que les agressions signalées, est en réalité l'arbre qui cache la forêt. Car oui, les violences sexuelles sont le symptôme d'un système bien plus vaste de valeurs et de représentations qui ne se limite pas à une misogynie bas du front et explicite, et prend au contraire des formes beaucoup plus insidieuses, des formes qui s'ignorent parfois elles-mêmes comme violentes. Car les violences sexuelles se situent sur un spectre, celui des violences sexistes et sexuelles, ou VSS, un concept qui nous aide à comprendre qu'avant même d'être commise, cette violence physique est minimisée, normalisée, voire légitimée. Cela vaut pour ces perpétrateurs qui, pour rendre leurs actes envisageables, doivent symboliquement réduire leurs victimes à l'état d'objet, les rendre moins qu'eux, transformer en autres avec un grand A. Mais cela vaut également pour nous, la société qui voit tout mais n'agit pas en conséquence. Le constat est donc le suivant. Il existe une première violence, symbolique, qui sert parfois de marchepied à la violence physique. Et si celle-ci ne finit pas toujours par se manifester sur les corps, elle s'accumule dans les têtes, fait son trou dans les cœurs des bourreaux comme des victimes, et se sédimente au fond des esprits qui la naturalisent et finissent par l'accepter comme naturelle. Et bien sûr, les campus universitaires, vus à tort ou à raison comme des terreaux fertiles de progrès social, n'y échappent pas. Alors quel est l'état de la culture universitaire vis-à-vis du fléau des VSS ? Comment les campus intègrent-ils la lutte contre ces violences, s'ils le font ? Pour en parler, nous recevons aujourd'hui Martin Souyès des BATS. Bonjour Martin.
7: Bonjour.
6: Merci d'être avec nous. Martin, tu es enseignant et formateur spécialisé en droit et en prévention autour des violences sexistes et sexuelles. Et dans ce cadre, tu interviens notamment dans les universités. Alors pour commencer, on va rapidement dérouler un peu ton CV, si tu le veux bien, pour qu'on te connaisse un peu mieux. Alors, Quelles études est-ce que tu as faites pour devenir enseignant et formateur sur les VSS?
7: Alors, moi, à la base, je viens d'un parcours de juriste où j'ai fait une licence en droit et droit anglo-saxon, où je me suis intéressé donc au droit français, mais aussi au droit donc américain et britannique. À la suite de ça, j'ai fait un master en droit international et européen en anglais, puis j'ai terminé avec un master 2 en droit des libertés. Voilà. Ça, on va dire, c'est le parcours de ma première vie parce que, à la suite de ce master 2 en droit, je décide de me lancer dans une thèse. Sauf qu'en fait, au bout de plusieurs années, et surtout à cause du Covid, je vais me voir un peu restreint dans, on va dire, mes recherches, parce que je devais partir aux États-Unis, enfin voilà, bref. Et en fait, à ce moment-là, je suis en quête de sens, donc je me questionne et je décide de refaire un master 2, cette fois en sociologie, un master qui s'appelle Genre, Égalité et Politique Sociale, qui est à proprement parler le premier master en France qui s'intéresse aux questions de genre et à la façon dont le genre s'articule dans notre société, dans les institutions publiques, etc. Et à l'issue de ce deuxième Master 2, je fais mon stage de fin de Master à la métropole de Toulouse, où je suis en charge de travailler sur une mallette pédagogique pour former les agents de la métropole sur les questions des violences sexistes et sexuelles.
6: Voilà, pourquoi, suite de ça, pardon. Non, très bien. Pourquoi avoir choisi ce métier donc spécifiquement à quel moment est-ce que t'as fait ce choix?
7: Alors j'aimerais pouvoir dire que c'est parce que je me suis levé un matin et que face à toutes les injustices du monde, je me suis dit il faut faire quelque chose. Surtout que ça correspondrait bien à la mentalité d'un homme cis hétérosexuel qui se sent de sauver le monde, parce que c'est un peu le rôle qu'on nous vend, on va dire, dans la culture populaire en général. Mais non, comme la plupart des personnes qui se questionnent sur ces sujets-là, il y a généralement une ou des femmes qui ont apporté ces enjeux avant. Et pour le coup, moi, ça a été ma mère, bien entendu aussi mon père, mais ma mère, en fait, travaillait dans une association pour femmes victimes de violences conjugales. Ce qui fait que j'ai été entouré très tôt de personnes qui étaient sensibilisées sur ces enjeux, des personnes que, au-delà de considérer comme les collègues de ma mère, sont devenues aussi petit à petit une famille. Parce que l'associatif, c'est toujours aussi replacer beaucoup d'humains dans un milieu professionnel. Et donc, c'est aussi voir ma mère agir, faire, et ses collègues aussi, hein, qui sont toutes des femmes, qui m'a donné envie peut-être de me poser des questions sur qu'est-ce que je pouvais faire à mon niveau et à mon échelle pour contribuer à lutter contre les violences sexistes et sexuelles, et pas que.
6: Alors, j'avais l'intention de mettre les pieds dans le plat, mais tu l'as fait avant moi. Comment est-ce que tu te positionnes, toi, en tant que en tant que formateur masculin sur les violences sexistes et sexuelles qui touchent quand même, on l'a dit, de manière écrasante les femmes?
7: Ben justement, ça a été tout l'enjeu pour moi, parce que c'est des questions à se poser. Comment est-ce qu'on peut parler, comment est-ce qu'on peut former et sensibiliser sur des questions autour de violences que je n'ai jamais et que je ne vivrai sans doute jamais, hein, de toute façon. C'est toujours compliqué, en effet. Moi, ce que j'ai voulu apporter, c'est d'une part mon regard d'homme cis hétérosexuel. C'est pour ça que j'ai décidé de me former surtout sur la question des violences sexistes et sexuelles, et également sur la question des masculinités. Voilà, qui est un sujet qui est en train de monter en puissance, hein. Et là, pour le coup, on a des choses très intéressantes qui sont écrites à ce sujet-là. Bon, pour moi, l'ouvrage de référence à l'heure actuelle, c'est celui de Stéphanie Lamy, qui a sourcé un peu les différents mouvements masculinistes à travers le monde, hein, et qui démontre à quel point, justement, les méthodes et la façon dont agissent les groupes masculinistes sont similaires à des groupes terroristes, hein. Voilà, bon, c'est très appuyé et très recherché. Ces travaux sont extrêmement poussés. Donc voilà, moi je me suis dit, en tant qu'homme, qu'est-ce que je peux amener? Je peux amener des choses sur les questions des masculinités, parce que moi je suis un homme cis hétérosexuel qui a grandi, hein, dans les injonctions sociales à la masculinité. Et ce qui est intéressant, c'est que même quand on a une mère qui est sensible et qui a toujours fait en sorte que je puisse m'exprimer, que je puisse pleurer, que je puisse tout simplement échapper à ces normes sociales, mais en fait on se rend bien compte que de toute façon on n'y échappe pas. Dans une société qui nous balance des stéréotypes en permanence, on peut pas trop s'y échapper. Et donc le choix que j'ai fait, c'est de travailler aussi dans l'associatif, parce que je ne me voyais pas me lancer seul dans une aventure de formation, parce que j'aurais eu l'impression déjà de rentabiliser les violences sexistes et sexuelles, hein. Mais surtout, au-delà de ça, moi j'avais besoin de travailler dans une équipe entourée de femmes, prioritairement, engagé avec des principes et des valeurs qui sont similaires aux miennes, pour que justement, bon, on me dira c'est toujours remettre de la charge mentale sur les femmes, mais pour qu'elles puissent justement m'orienter, me guider, si par moment je perdais de vue quand même, on va dire, le discours et la parole la plus importante à entendre, à savoir celle des femmes. Donc c'est aussi un choix, hein, associatif, dans le sens où, pour avoir travaillé au planning familial également, c'est une expérience qui m'a permis de me dire que c'était là où je me trouvais le plus à ma place. C'est là où on peut, on va dire, où je peux évoluer sereinement sans me dire que je serai pas surveillé dans mes actes et dans ma façon d'être. Dit comme ça, on dirait que je suis oppressé par mes collègues, mais c'est pas le cas. Au contraire, c'est moi qui leur demande d'avoir ce rôle vis-à-vis de moi.
6: Donc, deux questions en une. Est-ce que ton métier est parfois pas suffisamment pris au sérieux par certaines personnes? Et deuxièmement, est-ce que le fait d'être un homme aide, pour le meilleur ou pour le pire, à pallier ce problème?
7: Alors, c'est un métier qui est pris au sérieux, c'est compliqué. C'est-à-dire que, à la fois, c'est une réalité, les inégalités femmes-hommes. Je pense que si on va voir n'importe qui dans la rue et qu'on me pose des questions du style « Est-ce que pour vous, c'est la même expérience lorsqu'une femme rentre le soir tard et lorsqu'un homme rentre le soir tard ?» C'est rare qu'une personne va nous dire non. C'est la même chose. Voilà. Donc, en fait, c'est une réalité que je pense que la plupart des Français constatent. Hein, je crois que selon le Conseil à l'égalité, c'est plus de 93%, je crois, si je dis pas de bêtises, des Français interrogés qui constatent des traitements différenciés entre les femmes et les hommes. Donc, c'est quelque chose qui est à la fois qui est une vérité, je pense, sur laquelle tout le monde peut s'accorder, mais à côté, en effet, c'est difficile d'être pris au sérieux. D'une part, parce que quand on parle de ces sujets-là, il y en a qui se demandent est-ce que c'est une priorité, surtout que quand on parle de ces sujets-là, on est obligé de parler de quelque chose de systémique, donc qui se retrouve dans les moindres détails de notre vie du quotidien. Et donc, constater qu'à l'heure actuelle, 91% des noms de rue en France sont des noms de rue de personnalités masculines, il y en a qui diront, c'est un détail, est-ce que c'est vraiment un détail? Ben non, il y a un enjeu de violence symbolique, de représentation. Et quand on parle de là, ensuite, on peut détricoter pour aller vers des choses beaucoup plus problématiques, à savoir les violences sexistes et sexuelles, mais même si, voilà, il ne faut pas forcément faire une hiérarchie, il faut bien comprendre que c'est tout un système qui crée ces violences. Voilà. Et donc, là où c'est difficile d'être pris au sérieux, c'est qu'on parle de sociologie. La sociologie, c'est une science. C'est une science qui se base sur des enquêtes de terrain qui peuvent avoir, justement, duré sur plusieurs années. Sauf que le problème de la sociologie, c'est que même si je vous donne un chiffre en disant que 90%, 99% des auteurs de violences sexistes et sexuelles en France étaient des hommes en 2022, chiffre du ministère de l'Intérieur, voilà, ben, il y aura toujours des personnes, lorsqu'on intervient, lorsqu'on sensibilise, qui vont nous dire « Oui, mais moi, mon voisin, il dit qu'une fois, il y a une femme qui a été violente. » Et c'est ça qui est complexe quand on travaille avec la sociologie. C'est que c'est une science, mais là où on fera accepter beaucoup plus facilement aux gens que 2 plus 2 égale 4, faire accepter des statistiques aux gens qui ont été sourcés sur plusieurs années, c'est plus compliqué.
6: Eh bien, je ne peux qu'applaudir car je suis moi-même détentrice d'un master de sciences sociales. Donc, on va rentrer dans le jour du sujet. Est-ce que tu peux nous donner la définition rigoureuse des VSS telle que tu la donnes dans tes interventions?
7: C'est très compliqué de donner une définition rigoureuse des VSS parce que on pourrait s'appuyer sur le cadre légal et expliquer que voilà, il y a plusieurs formes de violences sexistes sexuelles qui sont recensées à l'heure actuelle par le code pénal et même par le code du travail, hein, parce que c'est des choses qui sont pénalisées dans un cadre professionnel aussi. Donc je pourrais, voilà, je pourrais parler de l'outrage sexiste, je pourrais parler du harcèlement. Le harcèlement, il se divise en pleine forme. Il y a le harcèlement qui se caractérise par une répétition. Il y en a d'autres, c'est juste le caractère tellement problématique d'un comportement qu'on va pas attendre qu'il se répète pour le condamner. Il y a l'agression sexuelle qui consiste à tout simplement toucher de façon non consentie une des 5 zones définies par la loi, à savoir la bouche, la poitrine, l'intérieur des cuisses, le sexe et les fesses. Et pour finir, il y a bien entendu le viol qui se définit comme un rapport sexuel non consenti. Là, on va parler de pénétration, mais pas que, hein, on va parler de rapport bucogénital également. Le fait que le rapport bucogénital soit considéré comme un viol, c'est depuis 2021, hein, donc c'est quand même assez intéressant de voir à quel point la loi évolue lentement, hein, parce qu'aujourd'hui, ça quand même paraît évident qu'on ne va pas classer un rapport bucogénital forcé de la même façon qu'une agression. Mais en fait, moi, quand je définis ces violences, à la fois le cadre légal m'aide à faire comprendre ce que c'est concrètement, mais moi j'aimerais aller au-delà du cadre légal, et c'est ce que tu as abordé dans ton introduction. C'est-à-dire qu'en fait il y a une culture du viol, et c'est en définissant la culture du viol qu'on pourra mieux définir les violences sexistes et sexuelles.
6: Donc est-ce que tu es d'accord par exemple avec l'utilisation du mot spectre pour parler des violences?
7: Oui, on peut parler d'un sport. On parle surtout d'un continuum. Et là, c'est l'autrice Kelly qui, justement, s'intéresse à ce terme, qui dit qu'en fait, voilà, ce que je parlais de hiérarchisation. Bien sûr qu'on pourrait hiérarchiser les violences sexistes et sexuelles d'une certaine façon. C'est ce que fait le code pénal, hein, en mettant en place des VSS qui sont considérés comme des délits et d'autres qui sont considérés comme des crimes. Donc, il y a une hiérarchie. Mais en fait, au-delà de la hiérarchie, il faut comprendre que les violences sexistes et sexuelles, en effet, c'est un continuum, généralement, qui sont vécues par des femmes en majeure partie, hein, tu l'as dit. Et ce continuum, en fait, il faut comprendre qu'il fait partie d'un tout qui participe à des violences systémiques et qui participe surtout à un système qui encourage, normalise ces violences. Voilà, cette fameuse culture du viol.
6: Et est-ce que la dichotomie victime-bourreau est pertinente ? C'est-à-dire, est-ce qu'on est soit l'un, soit l'autre ?
7: Ah, c'est très compliqué à traiter parce qu'en fait, la question du bourreau, c'est que on pourrait se dire, ben oui, enfin il y a un bourreau. En tout cas, il y a une réalité, c'est que la plupart des auteurs de violence sont des hommes. Voilà. Moi, j'ai pas envie de grandir en tant qu'homme, en tout cas en me disant que je suis destiné à être violent. Moi, j'ai envie d'aller à l'encontre de ça, donc j'ai pas envie d'être vu comme un bourreau. Et en même temps aussi, je pense qu'il y a une réalité à laquelle il faut s'accrocher, c'est que moi, en tant qu'homme cis hétérosexuel, j'ai un parcours de vie qui correspond à celui d'un homme cis hétérosexuel. Ce parcours de vie, il ne m'a pas empêché de commettre des violences. Voilà. Enfin, en tout cas, j'imagine qu'en tant qu'homme cis hétérosexuel, j'ai pu véhiculer, encourager, ou en tout cas être complice de violences. Pourquoi ? Parce que le système dans lequel on vit normalise ces violences. Je parlais de la définition d'une agression sexuelle. Une agression sexuelle, c'est par exemple toucher les fesses sans consentement. Si je joue au foot avec des amis et que je mets un but et qu'il y a un pote à moi qui me tape les fesses, ben, d'un point de vue juridique, on pourrait parler d'une agression sexuelle. Hein. Tous les critères sont remplis. Je m'y attends pas, on me tape les fesses. Et surtout, toucher les fesses de quelqu'un, c'est pas une partie du corps comme les autres. Voilà. Est-ce que ça veut dire que la personne qui me tape les fesses pour me féliciter est un bourreau ? C'est difficile de le condamner tout de suite. Et moi, j'ai pas envie de vivre dans un monde où, parce qu'un pote me tape les fesses en pensant m'encourager, ben je lui dis, je vais porter plainte, je suis désolé. C'est pas comme ça que je veux vivre. Mais la réalité, elle est ailleurs. La réalité, elle est que il faut aussi faire comprendre à cette personne que on ne touche pas les fesses de quelqu'un comme ça. C'est pas une partie du corps comme les autres. Et on pourrait même aller plus loin et dire que on a tous et tout un rapport au corps différent qui fait qu'on n'a pas forcément envie d'être touché, que ce soit les fesses ou ailleurs d'ailleurs.
6: Oui, et par dichotomie, je pensais aussi au fait que on peut peut-être être les deux à la fois. Quelqu'un qui perpétue les violences et qui les subit.
7: Bien sûr. Mais je pense que quand on est un homme, on subit le patriarcat aussi. Hein. On subit ce rapport-là où on nous encourage à nous comporter d'une certaine façon, où on vit des violences. Par contre, là où il faut faire très attention avec ce discours, c'est que oui, le patriarcat, fait vivre des violences à tout le monde. Par contre, c'est impossible de faire une symétrie entre les violences vécues par les femmes et celles par les hommes. Voilà. Et ça, c'est un discours qu'on peut entendre hein, souvent, dire en tant qu'homme, on souffre, etc. Oui, on souffre tous et toutes de la société patriarcale. Par contre, nous, on peut en tirer beaucoup plus facilement des bénéfices et des privilèges que les femmes. Et ça, c'est une réalité aussi, et c'est pour ça qu'il faut le questionner.
6: Alors, on va un peu maintenant resserrer la focale sur le monde universitaire et sur les campus. À la demande de qui est-ce que tu interviens dans ces endroits-là ? Est-ce que tu interviens dans des cours ou dans des séminaires ?
7: Alors, j'interviens, généralement, ça dépend, mais c'est souvent dans le cadre des UE, enfin, en tout cas, dans les cours, voilà. Donc, là, par exemple, je travaille avec une école d'ingénieurs, d'ingénieurs agricoles, où, ben là, c'est dans le cadre d'un cours, d'un cursus que, mes interventions se placent. Et ça vient de la volonté, de la responsable pédagogique, qui est également aussi la référente égalité de l'établissement. Et ça, c'est important de le noter. Généralement, les établissements où on peut faire des interventions et où il se passe des choses, c'est parce que derrière, il y a des personnes engagées qui font en sorte de faire vivre ces interventions et qui font en sorte, justement, qu'elles aient un impact. Pour donner un exemple, dans cette école d'ingénieurs en question, ben, par exemple, c'est fait dans le cadre de TD, c'est-à-dire que mes interventions sont obligatoires, ce qui fait que c'est pas un CM comme les autres où on va pouvoir décider au dernier moment si flemme ou pas. C'est obligatoire, donc leur présence est notée. Ce qui est quand même, je trouve, important à préciser. Et à côté de ça, surtout, il y a une cellule qui a été créée pour prendre en compte, justement, les potentielles victimes qui pourraient émerger à la suite de telles interventions. Parce que quand on intervient sur les violences sexistes et sexuelles, on donne le pouvoir aux potentielles victimes de comprendre que ce qu'elles vivent, c'est pas normal. Donc, généralement, ce qui arrive, et c'est arrivé dans la plupart des lieux où je suis intervenu, que ce soit les collèges, les lycées, les universités, ben souvent il y a des personnes qui, à l'issue d'une intervention, se rendent compte qu'elles ont pu vivre des choses qui ne sont pas normales.
6: Et d'ailleurs, comment est-ce que tu analyses le climat intellectuel au sein même des universités? Et par là, je veux dire, dans les administrations, chez les profs et aussi chez les élèves.
7: C'est très, très, très aléatoire. Ce que j'analyse surtout, c'est qu'en général, c'est souvent, il faut le dire, des femmes, hein, qui sont à l'origine de telles actions, ce qui est logique, quand c'est des violences qui sont vécues généralement par elles. Donc c'est peut-être plus facile d'en prendre en considération les enjeux et l'importance. Et après, c'est aléatoire, parce qu'en fait, il y a beaucoup d'idées reçues sur les personnes qui interviennent sur les questions de genre. Tu me posais la question tout à l'heure de moi en tant qu'homme, comment, enfin, est-ce que c'est un avantage ou un désavantage? Moi, je pense que c'est très clairement un avantage, parce que quand les institutions voient un homme débarquer pour parler de ces sujets-là, ben, à l'inverse de mes collègues qui sont des femmes, la réalité, c'est que moi, on va m'accueillir avec moins d'appréhension. Les femmes, il va y avoir tout de suite cette appréhension de quoi elles vont nous parler encore. Ah là là, c'est encore des féministes aigries, etc. Et ça, c'est un peu triste, en effet. Donc moi, ça passe par là.
6: Alors, est-ce que tu constates une différence aussi entre le public masculin et le public féminin dans la réception de tes interventions?
7: Bien évidemment, oui. Oui. Mais mes interventions qui se sont généralement le plus mal passées, c'est des interventions où il y avait soit exclusivement des hommes, soit majoritairement des hommes. Voilà. Et là aussi, hein, c'est logique. Hein, c'est parce que quand on vient parler de violences qui sont vécues en grande partie par une certaine partie de la population, c'est beaucoup plus facile de convaincre les victimes de ces violences que les potentiels auteurs de ces violences. Voilà. Quand on est un homme, on n'a pas forcément envie d'être vu comme un bro, voilà, à juste titre. Pourtant, il faut aussi prendre du recul, je pense. Et quand on est une femme, je pense que quand on a quelqu'un qui vient mettre le doigt sur des expériences et des vécus qui ont été normalisés ou qui n'ont pas été problématisés, et un jour quelqu'un vient voir en vous disant qu'en fait ces violences méritaient d'être dénoncées, méritaient d'être questionnées, c'est beaucoup plus facile de convaincre ces publics-là qui les ont directement vécues.

0: patriarcat, du génial groupe de riot punk toulousain Trolls, qui se revendique comme, je cite, le Lego sur lequel le patriarcat marche et se défonce le petit orteil. Vous êtes toujours dans l'étudio attendu sur Campus FM, nous voilà de retour avec Martin Souillès Debats, enseignant et formateur spécialisé en droit et en prévention autour des violences sexistes et sexuelles. Alors Martin, sur quel matériau est-ce que tu te bases pour préparer tes interventions, pardon?
1: Alors, la chance que j'ai, c'est que l'association pour laquelle je travaille, Artemisia, est à la fois un organisme de formation, mais aussi un bureau d'études. Donc, on est directement relié à un laboratoire de recherche qui est situé à l'université Jean Jaurès au Mirail. On travaille même littéralement dans la maison de la recherche, hein, nos bureaux sont là-bas. Donc, c'est vrai que ça permet d'avoir toujours un lien, on va dire, avec le milieu scientifique, la recherche scientifique. À côté de ça, on produit nos propres enquêtes de terrain, hein, notamment quand on travaille dans le milieu de la petite enfance, où on fait des observations dans des structures comme des crèches, des CLAE, etc. Mais généralement, on se base sur tout simplement les enquêtes qui sont sourcées et validées. Hein. Une grosse référence, c'est bien sûr les enquêtes qui sont régulièrement publiées par le Haut Conseil à l'égalité. Il y a également des centres de ressources comme Hubertine Auclair, hein, qui nous permettent de trouver des outils pédagogiques intéressants à exploiter auprès de tous les publics en fonction des âges. Voilà, donc ça, on s'en inspire pas mal. Et après, c'est des réflexions qu'on fait en équipe, auxquelles on réfléchit. Il faut savoir que vraiment, hein, dans le milieu associatif, de façon assez générale, on interagit beaucoup, on réfléchit beaucoup. Et en fait, c'est vrai que notre approche sociologique, elle se fait autant sur du point de vue des chiffres et de ce qu'on peut trouver en termes de violences sexuelles qu'aussi dans les questions qui se jouent au-delà, à savoir les questions de comment aborder des publics en fonction, je sais pas, des milieux sociaux, des rapports aux questions de domination, de genre, etc.
0: Et même s'ils sont largement minoritaires, les hommes aussi peuvent être victimes de violences sexistes et sexuelles. Est-ce qu'il y a quelque chose de spécifique dans la sensibilisation à ces violences-là ?
1: Oui, c'est bien sûr, les hommes peuvent être victimes. Et en effet, nous, on ne le reniera jamais. On n'est pas là pour dire qu'il ne faut pas les prendre au sérieux, qu'il ne faut pas les considérer ou quoi que ce soit. Nous, ce qu'on dit, c'est en effet, il y a quand même une surreprésentation de victimes du côté des femmes. Et ça, quand même, c'est alarmant quand on voit les chiffres. Même du côté des hommes victimes de violences conjugales, dans beaucoup de cas, c'est des hommes victimes de violences conjugales de la part d'autres hommes, dans des couples homosexuels, par exemple. Mais également aussi, quand on parle des violences vécues par les hommes, hein, quand on dit que le patriarcat crée aussi des injonctions sociales vis-à-vis des hommes et des violences vis-à-vis des hommes, c'est généralement des injonctions et des violences qui sont perpétuées par des hommes aussi. Voilà, la pression à la performance sexuelle, ce qu'on appelle la fameuse masculinité hégémonique, c'est d'avoir ce modèle d'une masculinité qui serait, on va dire, le mâle alpha, comme on peut entendre parler, et qui serait l'exemple à suivre ou en tout cas à atteindre pour les hommes, mais qui est un exemple qui est totalement fantasque et surtout qui n'est absolument pas sain pour la santé des hommes et des femmes en général.
0: Et est-ce que les coupes budgétaires dans les universités et dans tous les organismes en général te font craindre pour l'avenir des formations sur les VSS ?
1: Bah oui, et puis enfin, de toute façon, ça fait un moment hein, qu'on craint pour tout ça, parce qu'en fait, malheureusement, t'en parler sur la question de prendre ce sujet au sérieux, c'est un sujet qui a tout le mérite d'être pris au sérieux, parce que, par exemple, moi, quand je travaille au planning familial, et même encore aujourd'hui dans mes interventions, quand on parle des violences sexistes et sexuelles, malheureusement aussi, la réalité, c'est que on parle à des victimes. Parce que quand on regarde les chiffres et quand je fais les interventions, c'est inévitable que parmi mes publics, il n'y ait pas des personnes qui ont vécu des violences. Et donc, ces personnes-là, quand on leur donne le pouvoir de comprendre ce qu'elles ont vécu, de mettre des mots sur ce qu'elles ont vécu, et surtout de se sentir légitime à parler, ben, ça crée une libération de la parole, qui a lieu parfois juste après l'intervention. Donc, le nombre de personnes qui viennent me voir en me disant qu'elles ont vécu des violences, alors, je tiens quand même à le préciser, hein, je fais ce métier depuis 3 ans, ça a toujours été des femmes qui sont venues me voir, hein, je le précise, je répète, ça veut pas dire qu'il n'y a pas de violence faite aux hommes et qu'il ne faut pas les prendre au sérieux, mais c'est quand même intéressant de voir que la réalité, c'est que c'est les femmes qui libèrent la parole. Le fait est que il faut savoir comment gérer ça, et moi aujourd'hui, l'accompagnement, il devient difficile parce que moi je fais juste de la formation. À côté de ça, je travaillais au planning familial où je faisais de l'accueil de victimes, mais la réalité c'est que moi aujourd'hui, quand des victimes viennent me voir et que je leur dis il faut aller dans des associations qui aident les victimes, je leur donne des noms d'associations, mais parmi les noms que je leur donne, il y a le planning familial qui est quand même une référence territoriale, hein, mais on le sait, hein, aujourd'hui les financements font que les associations historiques, mais surtout nécessaires comme le planning familial, sont en train de mourir petit à petit. Et ça, c'est terrifiant. Voilà. Parce que derrière un sujet qu'on ne prend pas au sérieux, il y a des victimes qui sont réelles. Il y a des violences qui sont subies et il y a des tentatives de suicide. Il y a des violences qui sont continuées à être perpétuées. Et nous, on sensibilise. Mais l'enjeu, il doit se faire dans un maillage associatif où on peut justement créer, grâce aux associations, on va dire, des relais qui permettent, au-delà de la sensibilisation, d'aller prendre en considération les victimes. Dans les universités, on nous paye pour des interventions, mais parfois, quand on vient nous chercher, c'est parce qu'il y a déjà eu des problèmes. Nous, on aimerait intervenir à titre préventif. Parce que c'est ce qui est préconisé. Hein. Nous, on ne veut pas attendre qu'il y ait une histoire de revenge porn ou de violence dans un établissement pour que l'établissement se dise « Ah, ben, peut-être qu'il faut faire venir quelqu'un. » On devrait faire venir quelqu'un avant même que ça se produise.
0: Donc, tu as aussi une formation en droit. Qu'est-ce que tu penses de l'introduction de la notion de consentement qui est toute récente dans la loi française?
1: C'est un énorme casse-tête, sincèrement. Parce que sur le principe, bien sûr, hein, qu'on a envie de voir une définition claire, nette du consentement. Mais comme ça a été justement amené dans beaucoup de livres hein, aujourd'hui par des chercheuses, c'est que cette notion de consentement, le consentement, c'est quelque chose qui est aussi évident que complexe. C'est quelque chose qui doit s'apprendre dès le plus jeune âge, hein, parce qu'on l'associe toujours à la question des violences ou à la question des enjeux sexuels. Mais en fait, le consentement, avant tout ça, c'est un rapport à l'autre hein, qui se joue. Un enfant qui va prendre le jouet d'un autre sans lui demander la permission, c'est un rapport au consentement qui se joue. Il faut expliquer tout ça. Donc avoir une définition juridique sur le principe, moi ça me plaît, mais en fait derrière aussi, il faut savoir ce qu'on met derrière une telle définition et comment on définit un objet aussi nébuleux que le consentement.
0: Alors pour le mot de la fin, rapidement, est-ce que tu aimes ton métier ?
1: Oui, bien sûr. Sinon, je le ferais pas, très sincèrement. Parce que c'est pas avec ce métier que je vais me payer une Ferrari un jour. Voilà. Ça tombe bien, j'aime pas plus que ça FR.
0: Eh bien, merci Martin Souillès-Débat d'avoir répondu à mes questions et d'avoir été avec nous pour cet épisode de l'étudiant attendu. Rendez-vous notamment sur le site de l'association Artemisia pour plus d'informations. Merci aux auditeurs et auditrices d'avoir été avec nous. On se retrouve mercredi prochain pour un nouvel épisode. En attendant, n'hésitez pas à aller écouter l'étudiant attendu deux fois par semaine sur la fréquence 94 ou sur le site campusfm.net et à nous suivre sur les réseaux sociaux. Merci à François Berchenko à la réalisation. C'était Lou au micro de Campus FM. Bon après-midi à tous et à toutes. À plus.

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0: Et bonjour, on est sur Radio Campus Besançon 102.4. Aujourd'hui, je suis avec Amso.
1: Bonjour.
0: Et Anokrash.
2: Bonjour.
0: On vous a préparé une playlist, nous deux, et le premier son, c'est Amir qui va le présenter.
1: Du coup, le premier son, c'est le son Ma beauté de Rusnam. Le son est sorti il y a 10 mois, fait accumuler plus de 660 000 likes. J'espère que vous allez beaucoup aimer et voilà.
0: Bonne écoute.

0: Le son c'était Rousnam de Ma Beauté. Le son c'était Ma Beauté de Rousnam. Du coup, voilà, maintenant c'est au tour de. Autour de l'autre.
1: Du coup, moi je vais vous faire écouter l'Adis de Chimal. Bonne écoute à tous.

Et voilà, c'était l'Adis de Chimal. Maintenant, prochain son, c'est à Anoukash. C'est quoi ton son ? Bah, le son, du coup, c'est Chimal Cavalier. Bonne écoute.

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Et voilà, c'était Argent Sale de La Rafleuse. Maintenant, je vais vous faire passer mon son. SCH John Lennon, on est toujours sur Radio Campus Besançon 102.4 dans l'émission La Voix est libre. Très bonne écoute à tous. 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

0: Voilà, c'était SCH John Lennon. Alors, qu'est-ce que vous en avez pensé, les gars?
1: Moi, ça, je suis... Moi, en vrai... Bah, j'aime pas trop le son, j'aime pas trop le son.
0: Ok, ok. Et toi, Anoukash?
2: Ça va.
0: Ok. Tu vas nous faire écouter quoi, maintenant?
2: Nino m'a cité à craquer.
0: Ok, bonne écoute.

0: Bon, lançons, c'était Master Craqué de Nino, si je ne me trompe pas. Maintenant, nous allons passer à Lagui. Le son s'appelle Siro, il est sorti il y a 6 mois. Il a accumulé plus de 6 millions de vues. J'espère que vous allez bien aimer, puis voilà.
1: Bonne écoute. Bonne écoute.
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0: Et voilà, c'était Chiro de Lagui. Qu'est-ce que vous en avez pensé, les gars?
1: Moi, je kiffe ce son, moi.
0: Ok, et pourquoi?
1: Parce que je kiffe ce son.
0: Ok, et toi, Anouka, je t'aime bien ce son? Ouais? Ok. Du coup, on va passer au prochain son, c'est moi qui l'a mis dans la playlist, c'est Rockefeller de Lacrim. Bonne écoute.
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0: Et voilà, c'était Rockefeller de la crime. Qu'est-ce que vous en avez pensé?
1: Super.
0: Vas-y, Anso.
2: Bon, en vrai, c'est pas un son que je kiffe trop, mais vas-y, je pourrais l'écouter en vrai.
0: Et toi, Anoukash?
3: Moi, j'aime bien.
0: Ok. Tu vas nous faire écouter ton son, du coup. C'est quoi le titre?
3: Abigang, Casablanca.
0: Bonne écoute à tous.

0: de Baby Gang. Alors, qu'est-ce que vous en avez pensé?
1: Franchement, je trouve que c'est un son de l'été en vrai.
0: Ouais, c'est vrai. Du coup, on est toujours sur Radio Campus Besançon 102.4 dans l'émission La Voix est libre. Et Amir, je vais te laisser passer ton son.
1: Pas de soucis. Le prochain son, c'est Le Crime de Migala. Migala de Le Crime, pardon. Et j'espère que vous allez bien aimer. Du coup, bonne écoute.
0: Bonne écoute.

0: voilà, c'était Fraîche la douille, pas la peine. On est toujours sur Radio Campus Besançon 102.4 dans l'émission La Voix est libre. On va passer au son de Jordan.
1: Royce Catalina.
0: Bonne écoute.
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0: Et voilà, c'était Royce Catalina. Maintenant, on va passer au son d'Amir et c'est le dernier.
1: Le dernier son, c'est de Vakra. Le son, il s'appelle Totopika. J'espère que vous allez bien aimer. Et bonne écoute. Hein. Yeah.

0: Bon, c'était Radio Campus 102.4, La Voix est libre. J'espère que vous allez beaucoup aimer les sons. Passez une très bonne journée à vous et faites attention à vous.
1: Au revoir.
2: Au revoir.

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bonjour à Puce son. On rapskit pendant une heure. On va parler pendant cette heure de Piche, la rappeuse drag qui se produira à la fin du mois à la Rodia à Besançon. Et puis on parlera également de tous les artistes rap, enfin de quelques artistes rap qui seront en fin de semaine au FIMU de Belfort. Rapskit, c'est parti.

0: Il y a toujours des gens qui aiment pas le rap, si tu veux. 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

0: Et de retour sur les ondes du 102.4, c'était Poudrière de Kabadi. Alors il y a eu pas mal de soucis techniques là depuis que j'ai pris l'antenne tout à l'heure à 17h. Bonjour à toutes et à tous, je ne sais pas si vous m'avez entendu quand j'ai pris l'antenne. Vous êtes bien dans votre émission Rapskit jusqu'à 18h. Je vais refaire le topo de l'émission donc pour ceux qui ne m'auraient pas entendu. On va parler dans cette émission de quelques titres qui sont sortis ces dernières semaines. Et on va également parler du FIMU de Belfort. Le FIMU de Belfort, ça commence ce jeudi. Enfin, les concerts commenceront plutôt vendredi. Mais c'est tout ce week-end dans le Nord-Franche-Comté. Il y aura évidemment pas mal de rappeurs qui seront présents. Je vais vous en faire découvrir quelques-uns. Et dans quelques minutes aussi, on aura Piche en invité qu'on a eu par téléphone il y a quelques jours. Piche, la rappeuse drague qui viendra à Besançon. Ce sera le 29 mai prochain à la Rodia. Piche qui nous a accordé une petite interview et vous pourrez l'entendre dans quelques minutes. Mais avant cela, on repart sur Kabadi. Alors là, ce que vous avez écouté, c'est leur dernier titre, Poudrière, qui est sorti il y a quelques jours. Eh bien, on va se remettre le début de leur saison 2 qui s'appelle 59 secondes. C'est un concept qu'ils ont sorti l'année dernière. Je vous propose les 4 premiers épisodes qui durent 1 minute chacun. À tout de suite.
1: Je dois d'abord vous dire, avant j'étais flic et je votais Poutou. Est-ce que je croyais en la police? Pas vraiment, d'autant que c'est une grande famille, donc je devais respecter ces putains de débiles de CRS. Est-ce que je croyais en la politique? Pas vraiment non plus, sinon je n'aurais jamais voté Poutou. J'étais juste un mec qui préférait le rêve au pragmatisme, quitte à ce que ça ne donne rien. À 10 ans, j'hésitais, vétérinaire, archéologue, commissaire. Mon père regardait Colombo, 12 ans plus tard, je ratais le concours, je finissais enquêteur. Je lâchais l'affaire en 2019. Éradiquer Pascal de la surface de la Terre, c'était aussi un rêve. À quoi ça servirait? Probablement à rien, comme pour Poutou, comme pour la police. 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Est-ce que c'est une œuvre? En tenter un deuxième. Boule de cristal, c'est qui le plus dangereux pour 2027? Il est beau, il est jeune, il se défend bien. Je vous en dis plus la semaine prochaine. Le plus à gauche possible. 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Pourquoi? Je sais pas. 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

vous en dis plus la semaine prochaine. 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

semaine prochaine. Jordan, c'était différent. Il avait le culte de la violence. 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

0: l'ancienne, j'allais la faire à l'ancienne. Le poison, ok, mais comment je trouvais ça? Google avait toujours une réponse à tout. Il y avait forcément un tuto YouTube de comment une sombre tribu d'Amazonie confectionnait des poisons à base de gingembre, de feuilles, de je sais pas quoi. Fallait que je trouve ça, et surtout que j'en apprenne plus sur son agenda. Je m'abonnais à tout, Insta, TikTok, LinkedIn. Les stories, ça trahit toujours leurs auteurs. Je vous en dis plus la semaine prochaine.
1: Kabadzi sur le 102.4 Radio Campus Besançon. Vous écoutez toujours l'émission Rapskit et on va passer à l'interview du jour. Donc c'est Piche, comme je vous l'ai dit tout à l'heure. Piche, rappeuse et drague. Et en même temps, vous l'avez certainement vu à la cérémonie d'ouverture des Jeux Olympiques de Paris. Elle était là sur la fameuse scène du pont. Et puis, elle a fait aussi l'émission Drag Race France dans la saison 2. Voilà, si vous avez regardé l'émission, vous avez certainement dû voir cette artiste. Alors, elle sera en concert à Besançon le 29 mai prochain à la Rodia. Et il y a quelques jours, on l'a eu par téléphone. Et puis, elle nous a accordé une petite interview que je vous propose d'écouter tout de suite. Et on se retrouve dans 15-20 minutes. Avec nous dans Rapskit sur Radio Campus Besançon. Alors, on se parle, donc tu es en pleine tournée et le 29 mai prochain, tu passes à Besançon pour un concert à la Rodia. Les premières dates, je crois que c'était en mars. Comment ça se passe déjà ce début de tournée?
2: Bon, ça se passe pas très bien. En vrai, je suis très content d'être de nouveau sur la route et de revoir le public.
1: Alors, le grand public, toi, te connaît depuis quelques années désormais. Il y a eu, bien sûr, l'émission sur France TV et puis aussi la performance de la cérémonie d'ouverture des JO de Paris. Mais j'aimerais qu'on retrace le début de ton parcours. C'est quoi tes premiers souvenirs musicaux et quand est-ce que tu t'es dit que tu allais devenir danseur, puis chanteur, puis rappeur?
2: Voilà, alors tout dans cet ordre-là, je sais pas, mais les premiers souvenirs musicaux, bah, c'est très très jeune. En vrai, ça, on a toujours écouté de la musique chez moi, ça a toujours fait partie du quotidien pour le coup. Je pense que dans mes premiers souvenirs, en tout cas d'artistes musicaux, devait avoir Shakira. Je dansais beaucoup sur du Shakira quand j'étais petit. Et je pense que c'est un peu de là qu'est née la danse, notamment avec mon grand-père. Il faisait beaucoup regarder, je sais plus comment s'appelle cette émission, mais je pense que c'est une émission sur France 3. C'était le dimanche avec des danses de salon. Et mon grand-père dansait beaucoup et je savais que du coup, bon, je dansais pas de la même stylistique. C'était un petit peu différent le type de danse que moi j'avais envie de faire. Mais pour le coup, ça me parlait bien. Donc, je pense que c'est né un petit peu à ce moment-là. Et le chant, pareil, pour le coup, depuis tout petit, en vrai, dans ma famille, ça chantait quand même pas mal, surtout ma sœur. Et c'est elle d'abord qui avait envie de faire de la musique. Et moi, c'est vrai que je suis allé naturellement vers la danse. J'avais un peu laissé ça de côté. C'est revenu un petit peu plus tard quand je me suis un peu plus légitimé déjà dans cette stylistique-là et que j'ai commencé le drag.
1: Toi qui est parti de chez ton père après un coming out forcé à tes 13 ans, est-ce que cette exposition médiatique que tu as, est-ce que les textes de tes chansons, tu t'en sers pour que des petits garçons ou des petites filles n'aient pas à subir, entre guillemets, le même parcours que toi?
2: Je pense qu'avant tout, je m'en sers pour moi, en vrai. Je pense que tous les artistes qui écrivent des choses comme ça, c'est aussi pour mettre sur le papier enfin, des émotions, des sentiments, c'est quelque chose vraiment de très catastrophique de le faire. Et évidemment, par extension aussi, parce que ça compte pour moi, que ça puisse parler à d'autres personnes, en soutien à lui, spécialement.
1: Il y a un documentaire qui est sorti sur ton histoire il n'y a pas longtemps. On te voit travailler avec ton frère jumeau. Comment ça se fait? Donc lui construit un peu les morceaux et toi tu amènes ta patte après, tu amènes tes textes, c'est ça?
2: Bah, ça dépend vraiment des morceaux, en vrai. Là, pour le coup, on travaille sur des nouveaux morceaux et la dynamique, elle est encore différente que sur les premiers. Ça change un petit peu tout le temps. Et en général, soit ça vient de lui, soit ça vient de moi. Il y en a souvent un qui, soit on crée d'ailleurs ensemble aussi à partir de rien tous les deux aussi. Mais quand on crée solo, c'est souvent l'autre qui a apporté ensuite du recalibrage, si je puis dire. C'est comme ça que ça se passe.
1: Et est-ce que toi, t'as quand même eu au moment où tu t'es lancé, des modèles de rappeurs, de rappeuses françaises que t'écoutais beaucoup, qui t'inspiraient?
2: Je suis pas forcément parti sur des modèles en particulier. J'essaie de pas être trop non pas inspiré, mais c'est pour être sûr d'obtenir la création artistique la plus authentique. Donc je sais qu'on a toujours des personnes en tête, forcément quand on crée, mais j'essaie vraiment de pas être trop inspiré non plus. C'est assez paradoxal, mais et j'essaie de, ouais, non, de pas trop en avoir en tête, en vrai de vrai.
1: Et si on pose la question dans l'autre sens, est-ce qu'il y a des artistes avec qui, enfin dans la scène actuelle, avec qui t'aimerais vraiment collaborer? Parce que tu parlais du fait que t'étais en train de refaire quelques morceaux, peut-être qui sortiront bientôt. Est-ce qu'il y a des artistes que t'aimerais vraiment inviter?
2: En vrai, je sais pas si là je pourrais, mais ouais, il y a des personnes. En vrai, j'aime beaucoup ce que fait Chami. J'ai eu la chance de partager une scène avec elle déjà récemment. J'aime ce que fait le Juice, j'aime pas mal Eve Lamarca, dans une autre style ici, puis peut-être un peu moins rap, mais encore que, mais il y a une Casablanca que j'aime beaucoup aussi dans les nouvelles têtes qu'on voit arriver. Ouais, il y a pas mal de personnes, bon, c'est majoritairement des nanas, je t'avoue, en général. Mais voyons, il y en a quelques-uns comme ça.
1: Non, bon, on valide la playlist, elle est très bonne.

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1: La musique, c'est quelque chose qui quand même est assez prégnante dans la communauté gitane, là où tu as grandi. Est-ce que ça te sert dans ta carrière actuellement? Parce que quand on écoute certains morceaux comme Atmosphère, par exemple, qui est sur ton EP Festin, on ressent un petit peu cette influence dans la prod.
2: Pour le coup, oui, en général, c'est vrai que c'est assez nourri. Je sais que je travaille avec des producteurs, donc des beatmakers, avec qui j'essaie toujours d'insuffler ben, un peu là d'où je viens. Je vais leur expliquer l'atmosphère du morceau sur lequel je suis en train de travailler, dans quel... En fait, je sais que quand je crée, j'aime bien que quand on écoute une musique, on puisse se dire qu'il y a des images qui vont avec, on puisse fermer les yeux et se projeter, se voir quelque part. Je fonctionne beaucoup à l'imagerie, c'est aussi pour ça que je fais du drag. Mais je pense que ça passe aussi par le son et les sonorités. Donc c'est vrai que j'essaie toujours de faire en sorte d'imposer une forme de cadre pour que les gens aient une sensation un petit peu soit familière dès qu'ils commencent à écouter le son, ou alors une sensation peut-être familière, au moins de découverte. Donc je dirais que ça influence quand même pas mal d'où je viens, du coup, les sonorités qu'on retrouve dans mes sons.
1: Et puis le drag, c'est aussi l'art de se créer un personnage. Toi, tu voulais qu'il ressemble à quoi et qu'il dégage quoi auprès du public quand t'as commencé à créer Piche?
2: Je sais pas si je me suis posé la question en vrai de ce que je voulais qu'il dégage. Je pense que ça s'est fait un peu naturellement. C'est plutôt, en vrai, j'ai l'impression que quand on fait du drag, etc., au début, je sais pas qu'on sait pas où on va, hein, mais peut-être la découverte en vrai pour les gens qui nous voient, mais il y en a aussi beaucoup pour nous. Et moi, je pense que Piche, dans ce qu'elle dégage, elle a fini par être, je dirais pas obligé de ce que pensent les gens, mais c'est des gens un peu qui, tu sais, genre, on se retrouve souvent avec des gens qui nous disent, ah, mais t'as l'air, je sais pas, hyper confiante, ou alors, t'as tel trait de caractère, ou t'es comme ça, ou t'es comme ça. Et en fait, j'ai l'impression que c'est un peu de l'affinage au fur et à mesure entre ce qu'on veut projeter, ce qu'on projette réellement, ce que les gens perçoivent et tout ça. Et c'est un espèce de melting pot de tout ça qui, avec un peu de temps, c'est pas au début, mais qui, avec un peu de temps, du coup, définissent les traits de caractère qui restent. Après, si c'était que moi, je pense que j'ai envie qu'elle inspire la confiance, en vrai, la confiance en elle, parce que je pense que c'est quelque chose qui est important et que beaucoup de personnes devraient avoir, l'estime de soi. Après, évidemment, des valeurs universelles de tolérance, de respect, politique, d'engagement, de mélange des genres aussi, parce que c'est quelque chose qui est assez important pour moi. Et surtout de safe place aussi, c'est très important. J'aime beaucoup que quand on pense à ce que je fais, à ce que je produis, on puisse se dire que c'est un endroit dans lequel on est en sécurité, on n'est pas jugé, où on peut être nous-mêmes.
1: J'aimerais aussi qu'on parle de ton dernier titre, Zoulette. Alors Zoulette, c'est le terme un petit peu comme le mot queer, hein, qui à l'origine était péjoratif. Toi, tu as voulu un petit peu retourner ce terme pour en faire une force. C'est aussi ça un petit peu le genre de message que tu souhaitais faire passer avec ce titre?
2: Oui, clairement. Bah, tu sais, moi, j'ai toujours été comme ça en général. Quand on m'ouvre pas une porte, je l'enfonce. Et s'il y a quelque chose qu'on a envie de déterminer de ma personne comme étant péjorative, j'essaie toujours, en fait, d'en faire une force. Parce que si je reste que sur le fait qu'on m'insulte et autres, je peux finir par intégrer, même que je le veuille ou non, je peux finir par intégrer ce qu'on dit comme étant une vérité, parce que même un mensonge rabâché en boucle, en boucle, en boucle, des fois il peut devenir malheureusement une vérité. En fait, il ne devient pas, mais il est perçu tel quel. Et je pense que dans la narrative, c'est hyper important de contrebalancer ce truc-là très rapidement. Et c'est-à-dire que quelle que soit la chose dont on te qualifie, qui ne te plaît pas ou qui ne te plairait pas à la société, ben, il faut s'en faire une force. Il faut se dire que c'est ça qui fait que tu es différent, que tu es unique et que tu as quelque chose à apporter, un message à te délivrer. Donc, en fait, il faut en être fier. Donc, moi, je suis queer, par exemple, et j'en suis très, très fier, quelle que soit la manière dont ça puisse être perçu. Et en plus, je vais aller plus loin que ça. Moi, j'ai un petit côté où j'aime bien certifier les gens et ça. Et je me dis, en fait, au plus tu vas me répéter que je suis ça, au plus je dis de bah ouais, carrément, et je vais te montrer à quel point je le suis même. Tu sais pas à quel point je peux aller encore plus loin.

0: puis il y a aussi le clip qu'il faut aller voir absolument. Je pense que c'est quand même une part importante pour toi, tout ce qui tourne autour de l'image dans ta musique.
1: Complètement. Bah, je viens à la base, mine de rien, de la danse qui est un art visuel. Tout est toujours pour moi artistiquement souvent passé par l'image, en tout cas dans la manière que j'avais de le représenter jusqu'à ce que je fasse de la musique. Et c'est vrai que du coup, la musique c'est encore mieux. Là, on passe aussi tout quoi. L'image, le son, en fait, c'est un univers qui est infini. Et je sais qu'il y a des musiques et des courants entiers artistiques, tout ça, qui ont marqué leur époque et leur contemporain parce que les images étaient très fortes. Parce que il y a des images qui, quand elles sont créées, elles restent en tête, elles sont gravées dans la mémoire et elles permettent de questionner plein de choses. Et notamment, c'est pour ça que le drag est aussi puissant. C'est parce que visuellement, c'est extrêmement puissant. Les gens qui voient les drags, même qui n'y connaissent rien, qui y connaissent, c'est toujours quelque chose de très marquant. Et donc, l'associer à la musique, avec tous ces codes-là de liberté, c'est génial. Ça permet on a un terrain de jeu qui est énorme. Et en plus, moi, je m'éclate particulièrement là-dedans. Je suis quelqu'un qui adore toujours essayer de chercher des idées plus folles les unes que les autres. J'avoue que j'aime avoir des looks auxquels les gens s'attendent pas. J'aime toujours me dire que quand je vais commencer à créer quelque chose et que ça va finir par se retrouver en image, les gens l'auront peut-être jamais vu ou en tout cas pas vu de cette manière-là. J'ai envie de surprendre et c'est pas évident de surprendre les gens en 2026. Il y a tellement de choses qui ont été faites que d'aller chercher ce petit twist, cette petite chose un petit peu différente, c'est hyper challengeant, je pense, en tant qu'artiste. Enfin, moi, ça me fait kiffer.
0: Ce côté performance, donc j'imagine qu'on va le retrouver sur la scène de Besançon le vendredi 29 mai.
1: Promis.
0: Alors, qu'est-ce que tu peux dire pour ceux qui vont écouter l'interview et qui n'ont pas encore leur billet? Comment tu peux leur donner encore envie de prendre leur place là? Qu'est-ce qui va se passer sur scène dans quelques jours à Besançon?
1: Alors, je leur dirais que déjà, j'aurai la voix beaucoup plus en forme. Je sais pas si tu l'entends depuis le début, mais j'ai la voix qui est un peu morte aujourd'hui. Donc, j'aurai plus de voix. J'ai envie de leur dire que, en vérité, sans prétention, mais je pense pas qu'ils auront déjà vu un show comme ça pour le coup. Donc, s'ils ont envie de voir quelque chose qui est nouveau, dans un endroit où les gens se sentent bien, safe, où on vient écouter non seulement des musiques, mais aussi des messages, en prenant la vue parce que j'ai des danseurs et des danseuses. Voilà, c'est absolument exceptionnel en vrai. Il faut venir. Ça va être du show off, j'adore ça.
0: En plus, c'est ouvert quand même à pas mal de public parce que tu sois fan de rap, tu sois fan de danse, tu peux amener plusieurs publics qui se croiseraient pas forcément sur un même spectacle.
1: Ouais, complètement. Bah, c'est sûr que si les gens viennent en se disant qu'il va y avoir une cible publique, ça va être compliqué pour eux parce que j'avoue que j'ai un public qui est très éclectique. Mais c'est ça, en vrai, qui fait la magie de la chose. Je peux avoir des personnes très âgées, comme des enfants, des jeunes, des hétéros, des queers. Enfin, vraiment, il y a de tous les types de représentations dans mon public et c'est trop cool. Parce que du coup, tu rencontres encore une fois, oui, des gens que tu aurais peut-être pas vu à un autre concert ou peut-être qu'il y a plus d'homogénéité, en tout cas, dans le public, et c'est très bien aussi. Il en faut des publics homogènes, mais j'avoue que le mien, il est pas forcément comme ça, mais il a une caractéristique commune, c'est qu'ils sont tous tolérants et bienveillants, et ça, c'est quand même très très cool, je pense, quand on sort voir un concert ou dans n'importe quel événement, hein, d'ailleurs. C'est aussi ça, c'est plutôt la particularité du milieu drag. En fait, c'est que chacune de mes cordes, on va dire, ramène quelque chose à ces événements-là, et le drag, c'est la bienveillance et le bon moment.
0: Eh ben merci beaucoup, Pich, ce sera le mot de la fin. Merci à toi pour cette interview.
1: Avec grand plaisir. Merci beaucoup.

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2: Un grand merci à Pich de nous avoir accordé cette interview. Et donc, vous l'avez compris, vous pouvez la retrouver la semaine prochaine à la Rodia à Besançon pour un concert qui s'annonce exceptionnel. On continue cette émission avec les artistes locaux en rap qui seront présents ce week-end à Belfort du côté du FIMU. Il y en aura plusieurs, il y aura Sorg, Napoléon Maddox et Nevon, mais il y aura aussi beaucoup d'autres rappeurs qui seront présents, bien entendu, tout le week-end. Alors, je vous propose de découvrir les locaux. Alors, on va commencer par Sorg et Napoléon Maddox. Vous les connaissez bien. Ils étaient d'ailleurs dans l'émission il y a un ou deux mois pour leur première partie d'Assassin à la Rodia. Je vous propose deux titres du duo franco, enfin bisontin, américano, pardon, bisontin. On va commencer par Security et on finira par Danger, issu de l'EP We the People.

Politesse. Sorgue, Napoléon Maddox, ils avaient invité JP Manova pour Danger, extrait de l'EP We The People qui est sorti en 2020. On continue avec les artistes qui seront présents ce week-end au FIMU de Belfort. Et là, lui jouera vraiment à domicile puisqu'il est de Belfort. Il s'appelle Nevon. Et je vais vous proposer un son qui est sorti l'année dernière. C'était extrait de son EP Dans les yeux, partie 2. Et le titre s'appelle Samedi soir.

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Une vie parfaite, c'était Nevon sur le 102.4 FM. Vous écoutez toujours l'émission Rapskit. On est ensemble encore jusqu'à 18h. Et Nevon, qui sera dieu de la partie ce week-end au FIMU, il sera notamment sur la scène Campus le dimanche 24 mai. Alors, j'ai pas l'heure exacte. Et il sera peut-être en plateau avec nous, puisque l'équipe de Radio Campus Besançon et Radio Campus Belfort-Montbéliard sera là tout le week-end. Vous pourrez nous écouter. Si vous venez pas directement au FIMU, vous pourrez nous écouter sur les ondes. Il y aura des interviews, des lives, des reportages. On va vous faire vivre le FIMU de l'intérieur comme chaque année. Vous pourrez vous brancher en DAB ou en FM sur les ondes de Radio Campus Besançon et Belfort Montbéliard vendredi, samedi et dimanche. Et puis pour Sorg et Napoléon Maddox, ils seront notamment sur la scène Corbis, mais eux, ce sera le vendredi, et je crois qu'ils rejouent le samedi. On va rester du côté de Belfort, mais pas pour parler du FIMU, pour parler d'un projet qui est sorti entre Boulos et MC Circulaire. Ça s'appelle Presque Bien. C'est sorti le 1er mai et je vous propose le titre Paradis, et vous irez voir sur YouTube. Le clip a été tourné du côté de la Poudrière, du côté du Rocatri de Belfort, et on se retrouve dans deux petites minutes.

MC Circulaire avec Boulos, c'est Paradis sur Rapskit. Vous êtes toujours sur Radio Campus Besançon. On va terminer cette émission avec deux sons qui sont sortis récemment. Alors déjà, Costa qui a invité Medine sur son titre No Face, No Case. Et puis on terminera cette heure ensemble avec Jean Jass qui, avec Chili Gonzalez, a sorti IMAX. C'est le premier extrait d'un projet qui arrivera dans les semaines qui viennent, qui s'appelle Les Champs de Sacs Plastiques. Mais tout de suite, Medine avec Costa.

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1: Jean Jass avec Chi Gonzalez, IMAX, cet extrait d'un album qui sortira bientôt. Je pense qu'on en reparlera longuement quand ça va sortir. On est déjà à la fin de cette émission et bientôt 18h. J'espère que ça vous a plu. Le replay devrait arriver sur le site campusbesançon.fr dans quelques heures. Ce soir, ce sera disponible. On se donne rendez-vous au FIMU, je pense. Hein, si vous êtes dans le Nord-Franche-Comté, on se verra en réel. Et puis sinon, vous pourrez nous écouter pour avoir un petit peu toutes les infos sur le festival. Donc vendredi, samedi, dimanche, il y aura aussi des lives qui seront diffusés en direct, des lives de la scène campus du FIMU. Et puis nous, on se retrouve dans deux semaines, comme d'habitude, un mardi à 17h, entre 17 et 18h. D'ici là, passez toutes et tous une très très bonne soirée sur les ondes de Radio Campus. Ciao.

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Si vous le voulez, nous allons effectuer maintenant un contrôle simple, mais très important, pour la parfaite mise au point de votre appareil. Pour une parfaite écoute stéréophonique, l'emplacement des sources sonores est

le stress quotidien, mais l'arrivée des beaux jours et de la belle saison se profile. Et quoi de mieux de se mettre un peu de bon son? Voilà, essentiellement c'est sur la culture hip-hop, mais là encore une grosse sélection. Et là on va encore voyager. Alors dans les 90s, dans les années 2000, dans les années 2010, dans les années 2020 et quand même pas mal d'actualité. On va dire qu'on est à 60% aujourd'hui d'actualité auditive en matière de rap, aussi bien ricain que français. Oui, oui, vous avez bien entendu, français et même francophone, car on va encore aller faire un tour du côté des Douze Singes, du côté du Québec, voilà, avec un autre morceau que j'ai découvert il y a très peu de temps. Voilà, donc je me suis dit pourquoi pas le proposer. Sinon, il y a une actualité du côté de l'émission Keep It Real. Sachez que je me suis pris la tête à vous faire une playlist Spotify de la plupart des morceaux que je joue depuis un petit moment quand même. Donc vous allez juste sur le moteur de recherche de Spotify, vous tapez Keep It Real Radio Show et logiquement vous allez tomber sur le joli logo Keep It Real. Et là, il y a à peu près plus de 200 morceaux que je vous ai joués durant, je vais dire, les 6 ou 8 derniers mois. Donc là, on va partir en version old school pour le premier morceau, une fois n'est pas coutume, avec le tout premier maxi de Monsieur Alchemist qui faisait partie des Wooligans. Ça s'intitule Put Your Hands Up et c'est live in direct. Restez bien connectés. Campus Besançon, Belfort, Montbéliard. Keep it real.

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fois, c'est vraiment du travail sans filet, puisque j'ai essayé de faire une boucle en direct sur le morceau, mais ça a pas pris directement, donc on va faire ça comme ça. J'espère que tout se passe bien. On est à la mi-temps de cette édition de Keep It Real sur Campus Besançon, Belfort, Montbéliard. Eh bien, la suite, elle va être très simple. Hein. On va s'envoyer le dernier Bernadette Price. Et oui, femme de feu, Sean Price, rest in peace. C'est en feat avec Terror Van Poo. Et sur une prod aussi percutante de ce beatmaker que j'affectionne particulièrement, tout comme les autres. Hein. Mais celui-là, il est aussi très haut dans l'échelle des beatmakers. Il se nomme Stu Bangers. Et ça annonce une belle collab avec Madame Bernadette Price. C'est live in direct, toujours local au contrôle du 102.4 et 88.8 et en simultané sur campusbesançon.fr. Restez bien connectés.

Donc là, à l'instant, pour information, bah, c'était Snack the Reaper avec Real Drugs. Bon, après, le reste, je vous laisserai le découvrir lors de la mise en ligne sur campusbesançon.fr du replay de cette édition de Keep It Real qui, je l'espère, vous aura plu. Mis à part un petit couac au début. Ah, je l'avoue, le premier mix, il était catastrophique. Pour pas dire... inacceptable. Voilà, c'est le mot, c'est le mot. Donc c'est Loka pour Keep It Real. J'espère que vous avez passé une bonne heure en ma compagnie. J'espère qu'on va remettre ça pour des saisons futures. Là, c'était la... Ouais, je crois qu'on est à la 33e année de défense radiophonique sur la...

culture hip-hop, avec une proposition de sélection des sons qui me font vibrer et qui peuvent vous faire vibrer. Pour preuve, je reçois quand même des mails pour les demandes de sons alors que je poste les playlists. Soyez attentifs et je vous rappelle que je me suis pris la tête à vous faire une petite playlist Spotify de la plupart des sons parce que il y en a qui sont pas encore mis en ligne et puis ça se trouve certains rappeurs ou rappeuses ou groupes ne veulent pas les mettre en avant sur ces plateformes-là de stream. Donc il y a un peu plus de 200 morceaux qui sont disponibles sur Spotify. Vous tapez sur le moteur de recherche Keep It Real Radio Show et normalement vous tombez sur le petit logo qui va bien, fait par mon ami Rezwan. Il y en a qu'un qui peut faire des cuts comme ça et c'est monsieur Rezwan à qui je place un gros big up. Et je vous rappelle également qu'il a sorti un bouquin, on en avait parlé il y a un petit moment, donc il est toujours disponible mais il est vraiment excellent. C'est une collab avec le crew de DJ Melody, les Plasma, se nommant les Name Scratchers, originaires de Lyon. Lyon, je vais pas dire que c'est ma capitale à moi, mais c'est une ville où ça sent bon le hip-hop. Voilà, la culture hip-hop y est vraiment bien représentée et l'esprit également. Voilà. Beaucoup de connexions se sont faites au fil des années, parce que ça fait quand même pas mal d'années que je me rends aussi sur Lyon. Et y a pas mal de connexions qui sont faites. Et ça se passe très bien. Donc on va continuer comme ça. Spécial dédicace à tout le Hit Squad lyonnais, tous les gens que je connais. Je vais pas les énumérer parce que je risque d'en oublier. Et puis c'est pas la peine, c'est pas le but du jeu. Voilà, donc on va se quitter avec ce fameux 12 singes. Ça s'intitule Tête brûlée, c'est Live in Direct. J'espère que vous avez passé un agréable moment en ma compagnie. C'était Loca pour Keep It Clear sur Campus Besançon, Belfort, Montbéliard, 88.8, 102.4 FM et en stream live sur campusbesançon.fr. Passez une bonne semaine, prenez soin de vous, prenez soin de vos proches. Peace.

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